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Le temps passait dehors et la terre revivait. Déjà une ou deux pousses semblaient vouloir revivre. La terre allait pouvoir trouver sa liberté.

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0: Le conventicule.
1: L'indiscret.
2: Choisir ses rêves.
3: Inconsciemment, je pense, ouais.
2: Ses aspirations ou ses rêves dans le sommeil.
3: Enfin...
4: Ah oui, on peut choisir ses rêves, c'est indéniable. On peut même choisir le lendemain de rêver la suite.
5: Oui, mais je ne rêve pas trop. Puis un moment, j'avais des rêves qui étaient un peu récurrents, c'est-à-dire qui revenaient.
4: Ah oui, c'est indéniable.
3: Je pense qu'on les choisit à moitié consciemment et à moitié inconsciemment, mais je pense que...
5: J'avais l'impression même que j'arrivais à les déclencher.
4: Pardon ?
5: À la demande.
4: Ah oui, absolument.
5: C'était dans mon adolescence. Depuis, je ne me souviens plus de mes rêves.
3: Je pense qu'on les choisit en partie, oui.
4: Comme ça, même à jeun, même sans avoir fumé quoi que ce soit, c'est possible.
3: Et que après...
4: C'est même à encourager. Parce qu'à mon avis, ça doit être... Enfin, je pense que c'est assez équilibrant. De ne pas être la victime de son activité onirique, mais de la maîtriser.
3: Oui, non, mais de toute façon, je pense que plus on essaie de piloter un peu sa vie, mieux c'est, donc...
2: Bah, les deux, il faut en choisir, et puis il faut saisir ceux auxquels on n'avait pas pensé et qui se présentent à nous. Des choses quelquefois auxquelles on n'avait pas pensé du tout, qui se présentent et... Faut pas les laisser passer.
3: Donc voilà.

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4: 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Curieuse expression.
5: Ça, c'est vrai.
6: Ça serait bien.
5: Ça serait vrai. Parce que moi, j'ai mauvais caractère. Et souvent, il faudrait que je réfléchisse avant de parler.
7: Ben oui, ce sera difficile, hein, avant de parler.
5: C'est dur, quand même.
7: Tu parles, parle.
6: Des fois, ça part trop vite.
5: C'est vrai.
7: C'est plus vite fait.
6: Il aurait mieux fallu le faire. Mais on ne l'a pas toujours fait.
5: Ben moi, je l'ai fait ce matin. Vous voyez, montant dans l'ascenseur. Il y avait des personnes avec qui je ne voulais pas me trouver dans l'ascenseur et je vous ai dit non, moi je monte pas là. Vous vous rappelez?
6: Oui.
5: À midi. Je dis non, moi je monte pas là.
6: Vous avez un caractère un peu spécial alors.
5: Je suis pas montée là, dans l'ascenseur que nous devions prendre toutes les trois. Pas que j'ai mauvais caractère,
6: moi, j'ai caractère,
5: mais quand
6: dur.
5: Je dis blanc, c'est blanc et quand c'est noir, c'est noir. On peut pas me faire avaler autre chose. Si c'est noir, je j'accepte pas qu'on me dise que c'est blanc. Voilà.
6: Caractère très dur. Très dur.
5: Non, moi je...
6: Il le fallait parce que mon mari était comme ça. Alors moi j'étais comme ça.
5: Ah ben oui, je leur ai dit, non, moi je monte pas là. Hein, c'est ce que je vous ai dit. Moi je monte pas là.
6: Oui, moi ça m'a pas traumatisée. Hein,
5: ben parce qu'elle sait pas, elle sait pas le pour le cas le sujet, elle connaît pas. Mais moi je.
6: Il n'y a que nous deux qui causons, puis Thérèse, mais elle n'entend rien non plus.
5: Écoutez,
6: tout le monde est sourd presque alors.
5: Moi je suis arrivée, je ne connaissais personne. Je suis rentrée par la porte d'entrée, bien sûr. Je me suis retrouvée sur la place, dedans. Tous les gens en rond autour du milieu de la salle, là. Il y a une personne qui m'a tendu la main. Et celle-là, je la remercierai jamais assez. Il y a une personne qui m'a tendu la main et qui m'a dit « Bonjour, madame ».

0: Excusez-moi, l'électro, ça vous inspire ?
1: Pas du tout.
0: Vous n'aimez pas du tout ?
1: Non.
0: Pourquoi ?
1: Parce qu'on nous met ça trop souvent à la radio, donc voilà, ouais. C'est à force de rabâcher, j'aime pas du tout.
2: On n'aime pas.
0: Pourquoi ?
2: Parce que c'est toujours la même chose.
3: C'est pas du tout mon rayon, je sais à peine ce que c'est.
4: Ça m'inspire déjà l'envie de danser. Et l'envie de bouger, de... Enfin, un rythme, voilà, qui donne envie de... Bah voilà, ouais, de s'amuser. Alors, je pensais des trucs assez basiques, genre Justice, des trucs comme ça. Et, enfin, après, surtout, la musique électro, pour moi, ça a été plutôt source d'inspiration. Après, pour écouter plus quelque chose comme de la trance ou minimal, tout ça. Donc, électro, c'est le basique. Après, voilà. Effectivement, je pense qu'il y a peut-être besoin d'une oreille un petit peu... pas exercée, mais habituée, parce qu'au début, ça peut paraître... assez inhabituel.
0: Et vous, votre définition de l'électro, ça serait quoi ?
1: Un son fait à base de logiciels, essentiellement, plus que d'instruments au sens classique. Je pense qu'elle tourne en boucle, ça se recycle. Je pense qu'il n'y a plus rien à créer, comme dans beaucoup d'art, et qu'on reprend les sons des années 80 pour les recycler, les remettre au goût du jour.
5: J'aime bien, c'est pas mal. C'est une musique qui bouge, qui peut parfois à certains permettre d'imaginer plusieurs choses, et notamment aussi grâce aux clips que certains publient sur YouTube, ça peut, c'est assez fantastique et ça peut permettre de libérer en fait notre imagination.
6: C'est musique basée sur que des instruments électriques par ordinateur souvent. Ça peut être assez agressif comme musique. Pour moi, qui suis pas trop dans l'univers électro-techno, pour moi, c'est à peu près la même chose, mais...
2: J'aime pas.
7: Moi, j'écoute.
8: Aussi.
7: Ouais, c'est assez hétérogène, quand même, comme style de musique.
2: Psychédélique.
9: Boum, boum.
0: Est-ce qu'il y a des heures particulières pour écouter de l'électro ?
2: Oui, le soir tard.
7: Non, tout le temps.

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4: J'ai bon caractère, mais j'ai le glaive vengeur et le bras séculier. L'aigle va fondre sur la vieille buse.
5: Dans le cinéma d'Audiard, on trouve, de ci, de là, quelques vindicatifs au sang chaud. Préférant la menace à la négociation, ils font usage d'un langage imagé qui illustre bien leurs envies.
6: Moi, les tourmenteurs d'anciens, je les étrille, je les filonne, je les émascule, je leur réduis la tête.
5: Remarquez, inutile de s'énerver pour menacer. Ça peut aussi se faire dans le calme, tout en douceur.
7: Écoute, on te connaît pas. Et laisse-nous te dire que tu te prépares des nuits blanches, des migraines, des nervous breakdowns, comme on dit de nos jours.
5: Le vindicatif a une fâcheuse tendance à démarrer au quart de tour. Un petit incident et hop, le voilà parti.
8: Mais il connaît pas Raoul, ce mec. Il va avoir un réveil pénible. J'ai voulu être diplomate à cause de vous tous, éviter que le sang coule, mais maintenant c'est fini. Je vais le travailler en férocité, faire marcher à coups de latte. À ma pogne, je veux le voir. Et je vous promets qu'il demandera pardon. Et on vient à vous.
5: Toutefois, pour être efficace, une menace a besoin d'arguments solides. Ou alors, d'un matériel irréfutable.
9: On est chargé à la magnum. Si vous bougez seulement les oreilles, on vous coupe par le milieu. Ça fera 10 morceaux.
10: Bougez pas. Les mains sur la table. Je vous préviens qu'on a la puissance de feu d'un croiseur et des flingues de concours.
5: Généralement, les vindicatifs à la Audiard privilégient les méthodes bruyantes. Limite, feu d'artifice.
11: Donc tu réveilles. Dis donc, ça serait pas un réveil du genre qu'on monte qu'une fois.
12: C'est ça. Si t'as des volontés à exprimer, une prière que t'aimes bien, ou un mot historique à balancer, magne-toi. Ça va péter dans 15 secondes.
13: Un dérivé lent de la nitroglycérine. 5-6 gouttes dans le potage et le patient explose. De l'intérieur.
5: Et l'idée de dynamiter son prochain place le vindicatif dans un état second, peu sociable.
14: Moi, les dingues, je les soigne.
15: Je vais lui faire une ordonnance. Et une sévère. Je vais lui montrer qui c'est Raoul. Aux quatre coins de Paris qu'on va le retrouver éparpillé par petits bouts, façon puzzle. Moi, quand on m'en fait trop, je correctionne plus. Je dynamite. Je disperse. Je ventile.
16: Ah, oh, je vais lui en foutre, moi, du respect. Je vais lui en foutre, moi, du Norbert. Plein le pif, plein la gueule. Je vais lui dynamiter la tronche, à ce con. Le disperser aux quatre vents. Le réduire en fumée.
5: Au bout du compte, le vindicatif agit souvent par idéal. C'est un chevalier des temps modernes investi d'une mission biblique.
9: Bon, je récapitule dans le calme. On la débusque. On la passe à l'acide. On la découpe au laser, on la dissout et on balance ce qui reste dans le lac d'Aumesnil.

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5: C'est une chanson où il y a deux amoureux qui sont en train de danser. Après, ils font une chanson qui est belle, une chanson bien pour eux. Après, ils dansent comme de vrais couples, quoi.
6: C'est une dame et un monsieur qui ont divorcé. Et la dame, elle le manque.
7: C'est dans un mariage, ils se disent tout à coup qu'ils veulent plus se marier ensemble. Et dans les invités, ils veulent se marier avec des invités.
8: Un homme, la dame, elle n'est pas mariée avec cet homme, mais elle lui propose de danser puisqu'elle dansait avec personne. Ils ont dansé. À un moment, la dame, elle voulait qu'il se marie. Après, ils ont fait la fête.
9: Une personne qui tombe amoureuse de quelqu'un. Après, il demande à quelqu'un de mettre la musique. Après, il chante avec la musique. Il dit, par exemple, je t'aime. Je t'aime, et puis je veux me marier avec toi, je t'aime.
10: Une dame et un monsieur, ils étaient amoureux, beaucoup, beaucoup. Puis après, ils sortent dehors et ils voient qu'il y a de la pluie. Puis après, ils tombent pas amoureux et ils se divorcent. Et puis cette chanson, ça me donne envie de pleurer. Je sens que c'est ça.
9: C'est un couple qui divorce. Après, le monsieur ou la dame, il chante une chanson de tristesse. Après, l'autre, il entend sa chanson de tristesse. Après, il dit, ce n'est pas grave, ce n'est pas grave, on divorce pas.

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0: seulement si on sait la déclencher.
1: On s'en fout,
0: c'est ça, au moins tant
1: la même époque.
0: S'il te plaît,
1: ouais,
0: laisse ça. Ah. 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
1: On vit une belle époque.

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0: trou de votre ami dont vous avez cassé la porcelaine lors d'un dîner.
1: Et dans quelle situation ne pas utiliser le mot « racrapoter » ?
0: Vous ne pourrez en revanche pas vous en servir lorsque vous vous amusez à avaler la fumée d'une personne qui crapote. Cap de l'insérer au détour d'une conversation amoureuse, amicale ou professionnelle ? À vous de jouer désormais.
1: À plus dans le bus.
2: Nous tenons à prévenir les auditeurs que face à la virulence du texte qui va suivre, nous avons tenu à censurer ces quelques mots. Ici, le mot pute sera remplacé par et les mots je t'encule par. De plus, toute ressemblance avec des personnes qui se sentiraient visées ne serait que pur hasard. Bonne écoute, enculé va.
3: Je connais aucune victime parmi les gens de mon quartier.
4: Bah moi je connais que des feignants, des nègres qui vivent sur la sécu et qui s'équipaient, c'est nous.
3: Votre père était raciste.
4: C'est quoi comme question ça ?
3: La haine, on l'enseigne à un enfant et je me demandais qui vous l'avait
4: j'aime
3: enseigné.
4: J'aime pas les nègres, c'est tout.
5: Mais ta mère, est-ce que tu l'aimes bien, fils de p...

0: tu nous en sais.
1: Eh cousin, comment fait?
2: Dino.
1: Ah bien. Eh devine quoi? Hier j'ai fait un combat de coq mortel mon vieux. Eh je pensais pas que ça allait m'arriver hein. Tu vas pas toi? J'ai fait un film de boule à moi tout seul.
2: Raconte.
1: La reine des chiens mon vieux.

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4: Notre invité aujourd'hui est un homme que je suis heureux de voir ici car je sais qu'il n'aime pas venir à la télévision. C'est Jean Gabin.
5: C'est la première fois, Julien.
4: Oui, mais ça nous fait très très très plaisir, que ce soit pour Monsieur Cinéma, que vous ayez enfin... Alors, c'était pas une règle, d'ailleurs, c'était le hasard de la vie, je crois, parce que vous tournez beaucoup, vous avez beaucoup à faire.
5: Et... Oui, et puis je suis timide, alors j'aime pas beaucoup venir à la télévision.
4: Je suis heureux de vous entendre dire ça, parce que vous me l'avez déjà dit un jour, et c'est tellement extraordinaire de penser que vous, qui représentez la solidité et la puissance, vous soyez timide. C'est peut-être justement que vous créez ce personnage au cinéma pour...
5: Je sais pas, mais en tout cas, ce qui se passe, c'est qu'à la télévision, c'est mon dialogue, c'est pas le dialogue des autres, alors je me méfie.
4: Et j'ai le plaisir de vous présenter Monsieur Michel Audiard. Monsieur Michel Audiard, ex-dialoguiste, devenu dialoguiste, metteur en scène, auteur complet de ses films, et dont le deuxième film sort cette semaine.
6: Oui, après-demain.
4: Il s'appelle La Veuve en Or.
6: Une Veuve en Or.
4: Ah oui, il faut être précis, hein. Ah, il faut être précis. Moi, j'ai eu la chance de le voir juste avant, dans une projection privée.
6: Oui.
4: Je voudrais que tu me redises la réplique de fin, parce que je m'intéresse quand même toujours au dialoguiste Michel Audiard.
6: Mais malgré tout, la réplique finale, c'est, je crois, à travers les innombrables vicissitudes de la France, le pourcentage d'emmerdeurs est le seul qui n'ait jamais baissé.
4: Oui, je trouve que ça résume assez
6: la situation actuelle.
4: Le mauvais esprit dans lequel a été tourné ce film.
6: Oui.
4: C'est plein de mauvais esprits, il faut être juste.
6: Ça règne assez, oui. Mais je crois d'ailleurs que, je ne sais pas si c'est une impression, mais qu'on est effectivement, actuellement, il y a beaucoup de gens qui font des films emmerdants, qui disent des choses emmerdantes, enfin on est assez cerné, alors il faut essayer, je crois, d'y échapper un petit peu.
4: Vous avez parlé d'un homme libre, je crois que c'est ce que vous avez toujours été, d'ailleurs.
7: Oui, avec bien du mal.
4: Mais ça, c'est un... Vous avez toujours le souci de la préserver, cette liberté.
7: Oui, et quand j'entends dire que j'ai été bien dirigé par un metteur en scène, le rouge de la honte me monte au front parce que je n'ai jamais été dirigé, même quand j'étais soldat de deuxième classe.

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0: Bonjour monsieur, asseyez-vous. Pas par terre quand même, restons français. Alors, la journée s'est bien passée ?
1: Ouais.
0: Bon, passons aux choses sérieuses. Vous imaginez bien le pourquoi de cette convocation ?
1: Ouais, non.
0: Vu la conjoncture économique subie en ce moment l'entreprise, nous devons de réagir.
1: Ouais.
0: Hélas, de ce fait, un grand nombre d'employés de notre entreprise devront, hélas...
1: Ouais.
0: Être... En fait, vous allez être licenciés.
1: Ouais. Comment ça ? Je n'ai pas compris.
0: Mais vous allez être licenciés. Virés. Dehors. Fini. Game over, quoi ?
1: Mais monsieur, je ne comprends pas. Ça fait 18 ans que je travaille chez vous. Explique-moi. Comment je vais faire ? Et ma femme ? Et mes gosses ?

cela qui menait jusqu'à vous. Et je ne suis pas parjure si ce soir je vous jure que pour vous.

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7: Il faudrait peu de choses pour améliorer, pour élever à un très haut niveau, la qualité héréditaire des individus. Dubitatif, vous supputez quelle bourde je vais vous sortir. Comment pourrait-on améliorer le niveau héréditaire des humains alors qu'il est dû aux lois de la probabilité et du hasard? Sachant que le hasard n'est possible qu'en l'absence de cause, il nous suffira d'imposer aux spermatozoïdes une cause qui fera que seuls les costauds et les bien constitués puissent féconder l'ovule. Sachant que le hasard n'est possible qu'en l'absence de cause, il nous suffira d'imposer aux spermatozoïdes une cause qui fera que seuls les costauds et les bien constitués puissent féconder l'ovule, et seulement cela, accéder à la possibilité de vie. J'ai pour mon compte employé ce moyen que les humains de la philosophie de demain emploieront également. Il en sera fini des malvenus, des bancals, des rachitiques, ces 10% qui encombrent la société se réduiront à un infime pourcentage du fait de ceux qui n'auront pas appliqué ma méthode. Sachant qu'un spermatozoïde a une taille de 80 microns, qu'au millimètre cube il y en a 100 000, qu'à chaque accouplement le mâle en émet environ 5 cm cubes, cela fait 500 millions de possibilités de vie. On peut opérer une sélection sévère pour éliminer les chétifs et obtenir des éléments tout à fait remarquables. Voici la chose qui permet cette sélection. Dans la préparation militaire, on fait effectuer aux prétendants à la participation à une unité d'élite le parcours du combattant. En l'occurrence, il nous serait difficile de dresser des murs, des obstacles de toutes sortes sur les parcours de ceux que nous voulons sélectionner. Mais nous pouvons prévoir une marche de longue distance, avoisinant proportionnellement à sa taille 800 km. Soyez certains que ceux qui y arriveront présenteront toutes les qualités requises pour figurer honorablement parmi la gent humaine. En quoi consiste, me direz-vous, ce parcours? Il suffit au futur papa, au lieu de porter la semence au berceau de la future gestation, de la déposer à l'entrée de la caverne. Un parcours de 0,10 cm représentant, proportionnellement à sa taille, les 800 km en question.

vous à moi. Qu'attendez-vous au juste? À cet endroit du temps, est-ce le retour sans cesse du même temps, du même coup, du fameux premier temps? La question n'est pas bonne. Avez-vous répondu? La chose est mal posée. Avez-vous affirmé? On peut très bien attendre. Sous-entendu, on peut très bien attendre l'inattendu.

vous ai-je demandé? Voilà la grande affaire. Et je fais remarquer. Faut-il fuir de vous à moi? Faut-il profiter du sursis pour aller voir ailleurs? Ou bien faut-il tenir, soutenir la syncope? Faut-il s'attendre à tout? La question n'est pas bonne. Avez-vous répondu? La chose est mal posée. Avez-vous affirmé? On peut très bien attendre. Bien attendu.

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